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8: Je viens de donner une conférence qui s'intitule « Le piège des ouvertures de hanches ». Ça m'a donné le coup d'expliquer un peu plus pourquoi le fait de comprendre comment notre corps peut et devrait bouger peut influencer vos choix ou peut vous aider à mieux comprendre comment bien choisir quel mouvement pratiquer. Puis ça va aussi vous démontrer un peu l'approche de la méthode BodyFix, ma façon d'enseigner, comment je peux vulgariser l'information pour que vous compreniez bien comment votre corps fonctionne. Alors, ma démo d'aujourd'hui. Le crayon représente votre fémur, l'os de votre cuisse. Puis votre hanche serait ici, dans le fond, l'acétabulum, qui est le socle dans lequel la tête du fémur vient s'insérer. Et mes petits fils ici, mes rubans, vont représenter des directions de mouvement dans lesquelles la hanche peut bouger. OK, c'est pas exactement comme ça dans votre corps, mais c'est vraiment pour vulgariser l'information. Puis votre hanche peut bouger dans 6 directions à la base, mais là, je manquais de doigts pour tout vous les montrer en même temps. Donc, le crayon dans cette position-ci représente votre hanche quand elle est dans une position neutre et centrée. Donc, quand votre fémur est vraiment au centre de l'articulation. Mais qu'est-ce qui arrive dans la vie de tous les jours? Bien souvent, on passe beaucoup plus de temps dans certaines positions que d'autres, notamment en position assise, qui amène une flexion au niveau des hanches. Et pour la majorité d'entre nous, on passe beaucoup, beaucoup de temps les hanches en rotation externe. Même quand on marche, on a les hanches en rotation externe, la plupart d'entre nous. Donc, qu'est-ce qui arrive? Bien, notre fémur, la tête du fémur, va être déplacée dans une direction un peu plus que l'autre, parce que c'est toujours les mêmes muscles qui sont sollicités, toujours les mêmes directions de mouvement. Fait que si on prend cet exemple-ci, bien, ma tête du fémur va être déplacée dans une direction. Puis là, qu'est-ce qui arrive quand je vais m'entraîner, je veux prendre soin de moi, je vais faire du vélo, je veux me mettre en forme, je vais faire du cardio, bien, je vais encore plus en flexion de hanche. Je vais faire du yoga pour améliorer ma mobilité, ma flexibilité. Je vais faire des fameuses ouvertures de hanches, donc des postures encore là en rotation externe. Bien, je vais toujours retravailler dans la même direction. Je vais toujours amplifier ce que je fais déjà dans la vie de tous les jours. Donc, quand vous apprenez à connaître votre corps, à comprendre comment la biomécanique fonctionne et que vous réalisez que, ah, bien, finalement, ce que j'aurais besoin pour optimiser la santé de mes hanches, ça serait peut-être de travailler les parties ici, là, les parties qui sont retraitées, qui ne travaillent jamais, puis de venir renforcer en extension et en rotation interne, mais ça permet de venir rééquilibrer l'articulation, retrouver un fémur neutre et prévenir plein d'autres problèmes. Parce que quand une articulation n'est pas dans son centre ou ne travaille pas de façon optimale, mais on ne s'en sort pas. Il y a plein d'autres articulations qui doivent compenser, dans ce cas-ci notamment le bas du dos et les genoux. C'est quand même 75% des gens qui ont mal dans le bas du dos au niveau lombaire qui manquent de rotation interne au niveau des hanches. Fait que le lien est direct. Fait que si ça vous intéresse d'en savoir plus, on a bientôt une formation en anatomie fonctionnelle, une introduction de 20 heures avec accompagnement. Je vais mettre les liens dans les commentaires.
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